0: Miami, elles construisent chaque jour une économie plus verte tout en contribuant à un environnement plus propre pour tous. Miami, Maïmouna Amadou pour la Deutsche Welle.
1: Et à 7h28, en temps universel, le rappel des titres, Sandrine Blanchard.
2: Alors, nous avons parlé de l'adresse à la nation du président congolais Félix Tshisekedi hier soir. Il a annoncé qu'un dialogue national se tiendrait au Congo sous la responsabilité des Congolais. L'ensemble du processus sera limité à une durée maximale de 3 mois, a-t-il dit. Des consultations seront organisées dans les 26 provinces du pays, puis des assises auront lieu à Kinshasa. En revanche, le président exclut la participation du M23. Vital Kamerhe, l'opposant, a salué une rupture stratégique et donc salué les annonces du président. Au Népal et au Tibet, au moins 472 morts et 1400 disparus après la coulée de boue. Les secours ont dû être suspendus temporairement en Chine car un lac menace de déborder dans la zone où opèrent les secours. Et une toute dernière information qui nous est parvenue ce matin, le décès du roi de Norvège, Harald V, qui est décédé et hospitalisé en Norvège. Donc, il avait 89 ans. Il était monté sur le trône en 1991. Et c'est le prince Haakon, son fils, 53 ans, qui devient automatiquement roi de Norvège.
1: Et c'est tout pour Infomatin. Merci de l'avoir suivi. On vous souhaite de passer une excellente journée.

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1: Bienvenue à vous l'antenne, le débat. La République démocratique du Congo entend tirer pleinement parti de son vaste réseau fluvial afin de faciliter le transport des marchandises et de réduire les coûts logistiques. Un programme porté par le Fonds de régulation économique FOREC et la Régie des voies fluviales prévoit la réhabilitation et la sécurisation de plus de 2200 km de voies navigables entre Kinshasa, le nord-ouest du pays et l'espace Kassai. L'objectif est de désenclaver plusieurs bassins agricoles et d'améliorer l'approvisionnement des grands centres urbains. L'idée de développer des alternatives aux routes terrestres progresse dans plusieurs pays africains bordés par la mer ou traversés par d'importants fleuves. Toutefois, le manque d'investissement continue de freiner la concrétisation de nombreux projets de ce type. Quelle est la situation dans votre pays? Existe-t-il des routes alternatives chez vous qui facilitent la circulation des personnes et des biens? Nous vous donnons la parole. Nous sommes déjà en ligne avec Yadamas Moussao Ndombé. Bonsoir. Bonsoir Ndombé.
2: Oui, bonsoir la ville ici, bonsoir à tous les auditeurs.
1: Voilà, merci d'être avec nous depuis la RDC, la République démocratique du Congo, où ces réformes, ces décisions ont été adoptées cette semaine par les autorités. D'abord, avant de nous dire ce que vous en pensez, parlez-nous un peu de l'importance du fleuve Congo, l'un des fleuves les plus importants au monde, l'importance de ce fleuve dans le transport des biens et des marchandises dans votre pays.
2: Okay, merci.

0: beaucoup pour la parole. En ce qui concerne le fleuve Congo, je ne l'ai jamais beaucoup plus parcouru, mais j'ai au moins traversé le fleuve à maintes fois, parce qu'on le traverse quand on quitte Kolwezi vers le Lubumbashi et aussi l'espace Kasai vers au niveau du village de Bukama. Si vous êtes vous avez pris le train, c'est un peu comme ça. Bah, en ce qui concerne le parcours du début à la fin, je n'ai pas tellement.
1: Vous ne l'avez pas utilisé, mais vous savez vous pouvez nous dire hein, son importance. Est-ce qu'il est souvent utilisé pour le transport des êtres humains et des marchandises également?
0: Oui, il est beaucoup plus utilisé. Mm-hmm. Mais le seul problème là, l'importance d'abord c'est acheminer par exemple les biens et aussi prendre des personnes avec des bateaux à quitter par exemple du côté de Bukama là où il y a un peu de port, vous pouvez aller jusqu'à Kisangani et à Kinshasa même malgré quelques suites où bien on a toujours esquivé si vous voulez bien avant d'arriver quelle ville encore comme ça bon.
1: On comprend donc l'importance de ce fleuve et en même temps on a constaté qu'il y avait eu de nombreux accidents hein, sur de navigation avec de nombreuses pertes en vies humaines. Alors Ndombé, qu'est-ce que vous pensez donc de cette décision qui a été prise par les autorités de votre pays? Est-ce que c'est réalisable? Et est-ce que c'est utile? C'est ce que les populations attendaient?
0: En tout cas, cette question quand même demeure importante parce que si on veut bien analyser les choses ici au Congo, nous sommes tellement forts en discours. C'est ça au moins ce que moi je sais. On prend des très bonnes initiatives, mais la concrétisation c'est zéro. Bon, on ne peut pas dire zéro parce qu'il y a quelque chose qui se concrétise, mais la plupart... l'état décaisse l'argent, mais là où ça part, ça disparaît comme ça. Beaucoup plus, c'est pourquoi nous, on se méfie, hein, ou bien on reste toujours optimiste. L'optimisme, on ne veut pas chaque fois espérer que lorsqu'on lance un tel projet, ça va arriver à la fin. Nous, on voit souvent où on accepte quand c'est déjà arrivé à la fin. C'est une décision qui s'est prise, mais on doute encore de ce qui va se réaliser. Peut-être ça sera comme ça. Beaucoup de décisions ont été déjà prises de cette manière. Peut-être ça arrive comme ça, vous analysez, même on vous trace même la cartographie, on vous montre le fait de comment ça va procéder. Mais là où
1: voilà,
0: ça va arriver,
1: vous avez un regard sceptique par rapport à ce qui est arrivé par le passé. Hein. On a tout suivi, hein. Il y a eu des drames à la suite desquels des décisions ont été annoncées. Le suivi, vous nous dites, n'est pas toujours effectif. Restez avec nous, Ndombé. On va partir à Lomé au Togo avec Océni. Bonsoir, Océni.
2: Bonsoir, BBC Afrique. Bonsoir, cher auditeur.
1: Alors, vous félicitez la RDC pour cette décision?
2: Oui, effectivement, je félicite la RDC. Vraiment, il a raison. Le transport fluvial, c'est l'avenir pour d'enclaver l'Afrique. Bon, au Togo, notre alternative, c'est le port plus les corridors, mais il nous faut aussi la voie d'eau. Il faut trois choses. Première des choses, draguer et banaliser nos fleuves. Et deuxième, acheter des barges pour marchandises. Troisièmement, sécuriser contre les accidents. Avec ça, on réduit le coût du transport et on protège nos routes. Le fleuve Mono peut nourrir le sud du pays. Merci, BBC Afrique.
1: Merci, Océni, qui est à Lomé, au Togo. Merci pour votre participation à ce débat. Claude Nzieba Kanga est en Côte d'Ivoire, à Yamoussoukro. Bonsoir, Claude.
3: Bonsoir, c'est Kato Rapara, ravi de vous retrouver après une si longue période d'absence.
1: Voilà, et nous sommes tout aussi ravis de vous retrouver. Alors Claude, qu'est-ce qui se passe du côté de votre pays? Est-ce que les voies d'eau sont également utilisées pour le transport? On sait qu'il y a des fleuves, on sait qu'il y a une lagune, surtout dans le sud. Est-ce que ces voies de navigation sont utilisées?
3: Bon, chez nous en Côte d'Ivoire, il faut dire que les voies fluviales ne sont pas trop empruntées. Mmh. C'est au niveau du sud de la Côte d'Ivoire, précisément à Abidjan, que nous utilisons les bateaux-bus pour le transport. Mmh. Et ce qui est le plus utilisé en Côte d'Ivoire, c'est au niveau de la voie aérienne. Et les Côte d'Ivoire dessert aujourd'hui toute la Côte d'Ivoire du sud au nord, à l'ouest, à l'est. Et nous avons des milliers de kilomètres du bitume. Ce qui fait que le transport terrestre est très très dense en Côte d'Ivoire. Mais ce qui concerne les eaux, comme je l'ai dit, ce sont les bateaux de bus de la société de transport Abidjanais qui s'occupe.
1: Est-ce que le réseau fluvial est propice à la navigation?
3: Mais comme je l'ai dit, c'est pas très exploité chez nous en Côte d'Ivoire. Mais au niveau d'Abidjan, au niveau de la lagune, sinon on a de grands fleuves, mais il n'y a pas de lagune, de bateaux de fortune pour transporter les gens, comme ce qui se fait en RDC, à Zimbabwe, il y a eu assez de morts. Chez nous, comme on le dit, c'est la voie terrestre et puis la voie aérienne. C'est ce qui est le plus privé. Mais au niveau d'Abidjan, c'est les bateaux de sort qui font ce transport-là des biens matériels, des biens des personnes sur la lagune.
1: Merci.
3: Le reste des Ivoiriens, nous sentons le confort sur nos voies qui sont très très bien utilisées. Quand vous prenez Abidjan jusqu'à Boaké, là, c'est l'autoroute. L'autoroute qui prend fin. Et vous établissez du péage de Katula. Et ça, je félicite le gouvernement ivoirien pour ces travaux d'Hercule.
1: Donc, vous ne voyez pas réellement l'utilité de développer ces voies fluviales, puisqu'il y a déjà un réseau qui semble vous satisfaire. C'est bien cela?
3: Oui, c'est cela, c'est cela.
1: Merci, Claude Ouzieba Kanga. Voilà, merci pour votre contribution. Y a Damas Ndombe, je reviens à vous. C'est vrai, vous attendez que le gouvernement tient ses promesses, mais qu'est-ce que vous attendez en particulier? Comment vous voyez-vous l'exploitation de ces réseaux-là? Quelles propositions vous pourriez faire à vos autorités?
4: C'est un bon réseau qui peut aussi satisfaire, puisque ce n'est pas seulement le fleuve Congo. Nous avons encore de grandes rivières qui peuvent être exploitées. Mais le seul problème, c'est quoi? Beaucoup de vies seront tellement en danger. Pourquoi? Parce que vous allez trouver d'abord la façon dont on utilise les engins qui peuvent transporter les personnes ou les biens pour les emmener ailleurs. La façon dont on charge ça, on recharge ça, donc ça, vous voyez vous-même en danger, puisqu'il n'y a même pas de sauvetage, il n'y a pas de mesures qui sont appropriées pour secourir en cas d'accident. Donc, ils ne viennent que nous citer autant de morts. On va vous citer, par exemple, il y a eu 200 morts, il y a eu quoi encore, et ils citent même des disparus. Donc, ces gens qui disparaissent là ne reviennent plus jamais, et c'est toujours comme ça. Alors, ça fait un peu peur. Moi, je préfère qu'au lieu de développer ce réseau-là, il fallait même mettre l'accent sur les routes, puisque la plupart des gens qui vivent, par exemple, dans des milieux ruraux, n'ont pas de route. C'est ça au moins. Il n'y a pas de route. Au lieu d'aller encore embrasser deux chemins à la fois, peut-être qui n'aboutiront à rien, il fallait revoir quand même, développer même les routes terrestres, comme le fait un peu le président qui est là, puisqu'il a un peu mis l'accent là-bas. Et ça, on voit quand même un changement. On pouvait quitter ici jusqu'à là-bas. Tout ça. C'est facile d'atteindre.
1: Ou le réseau ferroviaire également. Ou le réseau ferroviaire avec les trains peut-être également, puisque ça ne semble pas très bien fonctionner avec le réseau fluvial. Peut-être les trains, les routes pourraient être l'alternative, une meilleure alternative en RDC.
4: Si on revient encore sur le réseau ferroviaire, là, c'est là où il y a maintenant beaucoup de problèmes. Bon. Là-bas, d'ailleurs, on utilise les rails qu'on a placés depuis le temps colonial. Vous pensez, ça maintenant, ça fait des déraillements. 1 km, 2 km, ça déraille. 3 km, 4 km, ça déraille.
1: Voilà, en 260, on ne s'en sortira pas, on a l'impression. En tout cas, la RDC est un pays très vaste. Il y a de vastes chantiers à explorer. Il y a beaucoup de choses à faire. Merci, en tout cas, d'avoir été avec nous, Yadamas Ndombé. On va retourner en Côte d'Ivoire avec Kwame Fidel, qui est à Yamoussoukro également. Bonsoir, Kwame Fidel.
5: Bonsoir à tous les auditeurs de Toronto Carré qui nous suivent.
1: Alors, votre compatriote Claude Nzeba-Kanga parlait tout d'abord, tout à l'heure, de ce réseau qui existe déjà, un réseau routier et un réseau aérien. Est-ce que c'est suffisant? Est-ce que cela permet réellement cette mobilité des populations, cette mobilité des marchandises à travers le pays?
5: Comme je l'ai décrit dans mon commentaire, la Côte d'Ivoire, vraiment, on a ce réseau à un réseau routier vraiment qui a fallu. Depuis l'indépendance, en 2011, on était à 6 000 km de tunnel. Nous sommes passés de 6 000 à plus de 8 000 km de route du tunnel à travers des grandes régions. Mais comme vous l'avez aussi dit, il y a des zones. Surtout dans les zones de production de cacao, café et autres, la petite série de pluies, c'est pas jusqu'à novembre, souvent les voies deviennent impraticables. Et beaucoup d'efforts sont fournis, mais en tout cas, ce côté, un petit problème se pose. Même il y a des voies aussi bitumées qui sont fortement dégradées, je vais parler. Entre Mbayakro et Daoukro via Ananda, la voie est devenue impraticable. Il faut les réparer. Sinon, l'État fait beaucoup d'efforts au niveau du réseau routier. Comme il a dit Abidjan, la seule ville en Côte d'Ivoire où.
1: Kwame Fidel, j'ai l'impression que Kwame Fidel est parti, on essaiera de le retrouver tout à l'heure. En attendant, nous allons partir au Mali avec Mohamed Sangaré. Bonsoir Mohamed.
6: Bonsoir BBC, bonsoir toute l'Afrique.
1: Alors, au Mali, comment se passe ce transport, la mobilité urbaine, la mobilité des personnes, la mobilité des biens? Est-ce que les réseaux existants sont satisfaisants et est-ce qu'il y a possibilité d'utiliser le réseau fluvial également?
6: Oui, Au Mali, il faut le dire, sauf erreur de ma part, le réseau fluvial est utilisé à un pourcentage très négligé. Contrairement aux autres types de réseaux, notamment le réseau terrestre, qui est beaucoup utilisé par les différentes populations. Vous savez, au Mali, le fleuve Niger passe par le Mali. Donc, avec le barrage au MVS, utilisé en quelque sorte pour la fourniture d'électricité avec le Sénégal, la Mauritanie et d'autres pays.
1: Voilà, mais très peu utilisé pour le transport. On sait que là-bas, c'est le Niger, le fleuve Niger qui est appelé chez vous le Djoliba, je crois.
6: Effectivement. Donc, il y a le tronçon Koulikoro, Diré, jusqu'au niveau de Tombouctou. Voilà, vous le savez, il y a quelques années de cela, nous avons malheureusement été frappés, notre bateau Tombouctou a été frappé, n'est-ce pas, par les terroristes. Et c'était bien évidemment sur le fleuve Niger. Voilà. Maintenant, il faut le préciser, c'est le réseau terrestre qui est beaucoup utilisé par la population au Mali.
1: D'accord. Et on suppose que ce réseau joue un rôle important, joue son rôle en tout cas, et peut-être que le réseau fluvial pourrait venir en appoint pour pallier certaines défaillances. Merci en tout cas de nous avoir contacté depuis le Mali, Mohamed Sangaré. Nous allons prendre Youssouf Barry qui est en Guinée. Bonsoir Youssouf.
7: Bonsoir monsieur, bonsoir à l'ensemble de vos techniciens.
1: Et vous êtes en Guinée, la Guinée qui est présentée comme le château d'eau d'Afrique, un pays très arrosé, un pays où de nombreux fleuves prennent leur source. Alors est-ce que ce potentiel est exploité dans votre pays?
7: Non. Dans ce sens, ce potentiel n'est pas du tout exploité. Puisque si je veux parler de l'utilisation de la mer, c'est un tout petit peu avec des embarcations de fortune. Et ça aussi, on ne retrouve pas ça partout. C'est juste pour la traversée. Là, il n'y a pas de pont. On utilise ça pour traverser les gens. Mais pratiquement, ce domaine n'est pas encore exploité ici. Hein.
1: Est-ce qu'il y a une raison? Est-ce qu'on peut dire que les autres moyens de transport des marchandises et des personnes, ces autres moyens réussissent à jouer leur rôle de sorte que on ne se tourne pas vers le réseau fluvial comme cela se fait en RDC?
7: Non, puisque c'est la route qui est beaucoup plus utilisée, mais là aussi il y a des problèmes, parce que même dans le transport interurbain, on peut se confronter à des bouchons. Donc vous voyez ce que ça fait. Parfois vous pouvez trouver des camions qui sont garés avec des marchandises à bord, et puis les gens sont sur la route, il y a des bouchons qui se créent partout, donc... Ça ne suffit pas, hein, ça ne suffit pas. C'est pas parce que il y a une satisfaction à ce niveau que ce réseau fluvial n'est pas exploité. Non, pas à cause de ça. Hein,
1: c'est une possibilité donc qui est à explorer si jamais ces voies sont exploitables. En tout cas, merci de votre participation, Youssouf Barry. On s'excuse auprès de Boussoubi qui a patienté depuis au standard et qu'on a malheureusement pas le temps de prendre. Merci à vous tous qui avez participé à ce débat et bonne suite des programmes sur BBC Afrique.